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0: Bonsoir à toutes et à tous et bienvenue dans une nouvelle émission d'A Fleur de Pop pour ce mardi en présence à la technique de Thomas. Bonjour Thomas.
1: Salut Denis.
0: Alors la semaine dernière c'était Rémi, aujourd'hui c'est Thomas, c'est ça la diversité à Radio Air d'Otan. Et ce soir nous allons rentrer dans l'intimité de la pop ou même de la soul, vous allez entendre, avec pour commencer Jonathan Bree, ce néo-zélandais masqué à la voix de crooner dépressif. Il nous amène depuis plus d'une dizaine d'albums vers des sons et des illuminations jamais dérangées mais dérangeantes, loin du mainstream et tant mieux. In the Sunshine que nous allons écouter est une chanson tout simplement magnifique.